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continuer avec quelque chose de plutôt amusant et plutôt intéressant. Une de très nombreuses productions de Jean Bach, en bon français, ou de Jean Bach en bon allemand, ou de Jean Bach en bon anglais, je ne sais pas. Un jeune garçon qui travaille depuis chez lui à Hambourg et qui a sorti des choses sur des tas de labels. Plus inconnus que les autres, sauf un. Et puis également un album qui s'appelle Einen Traum für diese Welt. C'est joli. Et donc, tout de suite, ce morceau original, le Für Prüftüter de Jean Bach. Juste après ça, on s'écoutera un des morceaux qui figure sur le 45 tours qu'il a sorti sur 555 Recordings of Lille. Le 45 tours s'appelle Jean sans le playback, mais avec les autres. Moi, ça me fait énormément rire et je pense qu'on en écoutera souvent du Jean Bach parce que c'est vraiment très très bon. Et il y a des blagues comme le anti-zen fuck Merzbau. Ça, ce sera pour une autre fois. C'est du bruit, ça se moque à la fois de Merzbau et du label Anzen, label industriel allemand. Mais c'est pas ça qu'on s'écoutera. On s'écoutera le

le genre sur le playback. Donc tout de suite, Jean Bar, extrait de son album Einen Traum für diese Welt, le Furuftuta Theme du Jean Bar.

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Yeah, voilà, c'est parti pour 180 minutes. Alors, d'abord, coucou à Jessie, Blake, Julien, Yves, Benoît et j'en oublie Gérald et puis tout le reste de la planète. Alors, 35 vinyles, 7 compacts, si j'ai le temps de tout passer au rayon des nouveautés. Une réédition du premier Killing Flames, le dernier album du groupe canadien Belvedere, le dernier Spirit Adrift, ça c'est plutôt du sludge. Le dernier This Is Hell, le dernier Quicksand, et puis un groupe américain hardcore tendance un peu bourrin, Risk. Le reste, il y aura de tout. On va démarrer par un groupe islandais. Ils sont pas si nombreux. Un groupe qui s'appelle Singapore Sling et qui est sur mon conducteur, j'ai pas mis de genre parce que c'est assez inqualifiable. L'album de 2014, The Tower of Foreigner City, sorti sur le label First Club Records, va vous permettre de vous faire une idée, avec un premier morceau intitulé In With The Out.

Voilà, des morceaux pas très rapides, assez lancinants, assez particuliers, excellents. Alors, on va continuer avec un groupe qui s'appelait The Dirty Angels, un album de 76. On y retrouve deux mecs qui s'appelaient Charlie Karp et David Earl. Et en fait, on les écoutera plus tard avec l'album vraiment excellent, un des meilleurs albums des années 70 du groupe Arthur Lee, l'ex-leader du groupe Love, parce qu'en fait, ils accompagnaient Arthur Lee sur l'album qui s'intitule Vindicator, qu'on écoutera tout à l'heure. Ils ont produit deux albums sur le label Private Stock Records intitulé Kiss Tomorrow Goodbye en 76. Un premier morceau, You Got Me Running, qui sera suivi de The Dream Dies. Ça, c'est du hardcore. C'est un album qui vient de sortir, intitulé Dream and Ashes, du groupe The Killing Flame. En fait, ça reprend les premiers 45 tours et le premier CD qu'ils avaient sorti en 1999. Et ça sort sur un label totalement improbable, In My Heart Empire Records. Mais avant, The Dirty Angels.

Hey, pas besoin de coton-tige là pour vous déboucher les oreilles. C'était le groupe The Killing Flame. Ils ont fait 3 ou 4 albums. Ça, c'était une de toutes leurs premières productions de 99 qui vient de ressortir sur une espèce de super vinyle marbré de marron et de noir. Megatrip, ça, c'est un groupe psychédélique allemand. En fait, c'est composé de Swara Samrat et Captain Eilor. C'est sur ce qui était probablement leur propre label, Colored Rain, dont le rond central présente visiblement une feuille de cannabis. Je sais comment elles sont, j'ai jamais fumé de cannabis, même pas de clope. Et l'album Megatrip est sorti en 97. On va écouter Spoiled Mushroom.

Voilà, bon, on va changer de genre maintenant avec un groupe néo garage, une nouveauté. Enfin, c'est sorti fin 2025. C'est un groupe qui s'appelle Wild Gooms avec un Y. L'album est éponyme. Sort sur un petit label qui produit un peu ce genre de musique néo garage. Outro Records. On écoutera Dream Girl qui sera suivi de Liability. Ça, c'est du hardcore mélodique. C'est le dernier album. Ça doit être le 7e peut-être, du groupe canadien Belvedere. Ça sort sur le label Thousand Islands Records et l'album est intitulé Seven Years of Bad Luck. Et tout ça sur l'écho 88.5 MHz, à moins que vous ne soyez au loin. Dans ce cas, vous avez fait www.echodegaric.com. C'est une précision que vous pouvez donner à vos amis lointains. Et on va donc s'écouter Wild Gooms, c'est un Max The Rock édition 1683.

Yeah, on va changer de genre maintenant avec un groupe qui fait plutôt dans le genre sludge. Le groupe Spirit Adrift. Le premier album, c'est un mec qui s'appelle Nathan Raleigh Garrett qui avait fait pratiquement tout seul, production, composition, jouait de tous les morceaux. Là maintenant, il a quelques compères quand même sur cet album intitulé Infinite Illuminations. Sur le label 20 Bucks Spin Records, c'est d'ailleurs le morceau que je vous ai choisi.

Yes, après Spirit Adrift, toujours sur l'écho, 88.5 MHz. On va écouter un bon vieux rockabilly, les Stray Cats, l'album de 1981. Gonna Ball sur le label Arista. Une reprise d'un morceau qui s'appelait de Jimmy Burnett, Baby Blues Eyes, qui sera suivi de Dusk. Il y aura un contraste assez violent, c'est du hardcore tendance plutôt bourrin. Le groupe qui porte bien son nom, c'est l'enfer, This Is Hell. C'est pas leur premier album, ils ont déjà sorti beaucoup. Celui-ci, Born Suspicious, vient de sortir très récemment, il y a quelques semaines, sur le label Trotskill. On écoutera Dusk, mais avant, un morceau bien sautillant.

Alors, effectivement, après les Stray Cats, This Is Hell, ça tranchait radicalement. Alors, avant la première séquence 60s, on va écouter un morceau cool, un groupe italien que mon camarade Yves m'avait fait découvrir, Citrus Citrus, avec l'album le dernier. C'est sorti fin 2025, In the Belly of the Eternal Draw, sur un label totalement obscur que je ne connais pas du tout, Bronson Records. On écoute Sushi Sushi.

Yeah, toujours l'écho. 88,5 MHz si vous êtes dans la région de Montpellier. Sinon, vous faites www.echodesgarrigues.com et ça marche très bien. Bon, première séquence 60s avec un reliquat de l'émission de la semaine dernière qui était une émission, je vous rappelle, spéciale covers et qui vous a permis peut-être de découvrir plein de bons morceaux. Là, on va écouter une version de Hey Joe que j'ai pas eu le temps de passer. Version qui fait presque 13 minutes, c'est celle d'un groupe qui s'appelait assez obscur, qui s'appelait Fever Tree, qui a fait au moins quand même 3 albums, dont celui-ci en 70, For Sale, sur le label Ampex. C'est la version la plus longue que je connaisse, il y en a peut-être d'autres, mais une aussi des meilleures.

La version quasi géniale, c'est certainement une des meilleures versions que je connaisse. Les chœurs, c'était les Blackberries avec une certaine Gloria Jones. Je ne sais pas si c'est une qui a eu un succès après ou alors je me trompe de nom. Peu importe, on va continuer avec le groupe de Sky Saxon, l'album de 66 sorti sur le label GNP Crescendo Records. On va écouter deux morceaux parce que d'abord ils sont excellents et ils sont pas très longs. Can't Seem to Make You Man qui sera suivi de No Escape. Et après, on écoutera Someone's Changing. Ça, c'est du blues rock. C'est un groupe dont l'album éponyme est sorti en 68, The Savage Resurrection, sur le label Mercury Records. Mais avant, des morceaux là aussi bien sautillants, excellents. Malheureusement, Sky Saxon il est parti il y a quand même pas si longtemps, je dirais une dizaine d'années, bouffer les pissenlits par la racine.

Alors, fin de la première séquence 60s. En 1986, il y a le groupe Dag Nasty, dont le chanteur était à l'époque Dave Smiley, a sorti un album intitulé Can I Say? Mais en fait, c'était un réenregistrement d'un album entier qui était sorti l'année d'avant sous le titre de Dag with Sean. Et à l'époque, le chanteur, c'était pas Dave Smiley, c'était Sean Brown. Donc ça vient d'être ressorti en 2026 et on écoutera Never Go Back.

On change de genre, toujours l'écho 88.5 MHz avec un groupe qui a fait 3 albums. Le groupe s'appelle The Jet Blackberries. C'est sorti à l'époque sur l'label Pink Dust Records. L'album de 86 s'intitule Desperate Fires. On va écouter So Hard to Live qui fait penser à une longue chevauchée dans les plaines de l'Ouest américain qui sera suivie du post-hardcore. Ça, c'est une nouveauté, le dernier album du groupe Quicksand, qui n'est pas très très prolifique. Ils ont fait sortir que 4 ou 5 albums en plus de 30 années. Celui-ci vient de sortir sur le label Equal Vision Records. Il s'intitule Bring on the Psychic. Et c'est plutôt dans le style post-hardcore. Il est excellent, le Quicksand. On écoutera Regenerate, mais d'abord So Hard to Live.

Alors, encore un reliquat de l'émission de la semaine dernière, spéciale covers. On va écouter la version psychédélique du groupe danois On Trial, tiré de l'album de 2001 Head EP sur le label Delirium. C'est une superbe reprise du morceau composé par Arthur Lee, il me semble bien, à l'époque où il était avec son groupe Love. Le morceau Signed DC.

J'allais presque dire sublime version, au minimum superbe version. Alors, dans les reliquats toujours de l'émission de la semaine dernière, on va écouter les Philistins. C'était un groupe australien qui n'existe plus. Il a sorti un album en 1989 sur le label Sympathy for the Record Industry, intitulé Bloody Convicts, et on écoutera You Must Be a Witch. Ça, c'est un morceau d'un groupe dont le leader était un mec qui s'appelait Fred Cole. Le groupe s'appelait Lollipop Shop. C'était avant qu'ils fondent un groupe dont je vous passerai de temps en temps des morceaux. D'ailleurs, ça fait très longtemps. C'était le groupe Dead Moon. Puis après, on écoutera une reprise de City Slang, toujours en Australie, par un groupe qui s'appelait The Seminal Rat, dont le double LP est sorti sur le label Mr. Spaceman Record, intitulé Life in the Necropolis, et ça sera un morceau qui avait été initialement composé par un avatar des Stooges, le groupe Sonic's Rendezvous Band. C'est le fameux morceau City Slang qui a aussi été repris par, entre autres dans les années 90 ou 80, par le groupe suédois The Helicopters. Mais avant, tu dois être une sorcière.

0: Ah, j'avais oublié de vous donner le nom de ce double LP, Life in the Necropolis. C'est sorti en 90, donc, sur le label Mr. Spaceman Record, d'un live à l'autre, avec le groupe psychédélique grec The Dead Ends. On va écouter l'album sorti en 2023, Live at Mammoth Fest 2021, sur un label que je connais pas bien, Made of Stone Records. Un morceau psychédélique intitulé Reincarnation.
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1: Alors, fin de la première séquence, la première partie de Somax The Rock, édition 1682, je ne sais pas pourquoi j'ai marqué 82 ou 83, peu importe, on va réécouter le groupe islandais, le Singapore Sling, avec l'album de 2014, ils en ont fait pas mal, hein, probablement 6 ou 7, The Tower of Runner City. Et c'est sorti sur le label First Club Records. On va s'envoyer le morceau intitulé All Your Sins.

Singapore Sling, c'était le morceau qu'on vient d'entendre. C'est un groupe assez inqualifiable, mais franchement à découvrir si vous ne le connaissiez point. D'ailleurs, c'est quelqu'un qui me l'a fait connaître. Alors, toujours dans les reliquats de la semaine dernière, l'émission spéciale Covers, on va écouter une reprise des Electric Prunes, I Had Too Much to Dream Last Night, par un groupe hollandais, The Thought, avec cet album éponyme sorti en 82 sur un label que je connais pas vraiment, Index Records, et qui sera suivi de Rook, d'un groupe street punk allemand. Le groupe s'appelle Fucking Angry et l'album de 2024 s'intitulait Still Fucking Angry. Ça sort sur le label Rookie Records. On écoutera Peace X Love. Mais avant, une cover des Electric Prunes.

Un petit peu de street punk matinée de ska, ça n'a jamais tué personne, c'était le groupe Fucking Angry. Un autre groupe que j'aime beaucoup, alors c'est inqualifiable, c'est le groupe Dear Oof. Alors, il y a un album qui était sorti en 2003, peut-être en compact, réédité en 2010, en vinyle sur le label Kill Rockstar Records. Vous allez me dire, mais de quoi il parle? Du groupe Dear Oof. L'album s'intitule Apple O. On écoute Dummy Descend a Heart.

Et il faut vous dire que la chanteuse est japonaise. On continue, on retourne en Europe, au Portugal, avec un groupe néo-garage excellent. Deuxième album du groupe The Brooms, intitulé Freaking Out, est sorti fin 2024 sur un label très actif dans le genre et pas très ancien à ma connaissance, Chaputa Records. On écoutera Fast City. Et puis après, je vous disais au début qu'on a écouté les Dirty Angels, qu'il y avait deux individus, Charlie Karp et David Hull, qui avaient accompagné Arthur Lee sur l'album que justement on va écouter en 72, Vindicator, sorti sur le gros label A&M. Le morceau s'intitulera You Won't Change for Your Rerun. Ça me fait penser des fois à la voix peut-être de même Hendrix. Vraiment un album, à mon avis, indispensable des années 70 américaines.

Et pratiquement tous les morceaux de cet album sont vraiment excellents. J'ai pas une affection particulière pour les années 70 américaines, mais franchement, cet album, si vous le trouvez dans le bac d'un soldeur, il s'intitule Vendicator. Et on va continuer avec un truc.

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Deuxième séquence 60s, vous êtes toujours sur l'écho. C'est un Max de Rock, édition 1682. Je sais pas pourquoi, je croyais que c'était la 83, mais on n'est pas à une près. Hein. Séquence 60s, le morceau qui donnait son titre à l'album de John Mayall en 67, A Hard Road, sorti chez Decca à l'époque où le rond central était bleu vif. Et après, on écoutera I'm Road Out. C'est un morceau garage d'un groupe anglais qui s'appelait The Eyes, tiré d'une compilation intitulée Blink sur le label Mercury Records. C'est daté de 65 et ça a été repris par un groupe dans les années 80, un groupe américain qui s'appelait The Untold Fables. Mais d'abord, savourez-moi, il faudrait que je fasse une émission sur les personnes, les chanteurs qui ont une voix particulière. C'est bien le cas de John Mayall.

Et tiré de ce groupe, il y avait aussi un excellent morceau que je vous passerai un de ces jours. When the Night Falls. Alors, Fresh Garbage, maintenant, c'est un des morceaux que j'ai écouté le plus souvent. Parce que quand j'étais encore étudiant, ça fait longtemps, vraiment très très longtemps, il y avait une compilation, une des premières compilations sorties sur un gros label, je crois que c'était CBS, qui s'appelait The Rock Machine Turns You On. Et il y avait Moondog, il y avait Taj Mahal, il y avait Spirit, puisque c'est le nom du groupe, qui a commis ce morceau. Premier LP en 68, et qui sera suivi de William. Ça, c'est un morceau garage, interprété par le groupe White Light, et tiré des compilations Acid Dreams. C'est un morceau qui est sorti initialement en 68. Mais avant, un morceau plus léger, excellent.

Alors, fin de la deuxième séquence Sixties. J'ai un auditeur qui me fait remarquer, c'était peut-être sur une compilation qui s'appelait Superbe. Superbe, voyons, comment elle s'appelait. Superbe, Super Pop Session. Numéro 2, je vérifierai si c'était pas quand même aussi, sur The Rock Machine Turns You On. Une nouveauté, un groupe de hardcore tendance un peu bourrin américain, le groupe Risk avec l'album Forever, sorti sur le label Triple B Records. On s'écoute Unstoppable.

Ah oui, le chanteur était un peu en colère. Putain, il vient de recevoir sa taxe foncière, comme moi. Et cette année, putain, on s'est bien fait assaisonner. Bon, c'est pas grave, hein. On va pas en mourir. On va se repropulser en Australie avec les Cerebet Rifles. L'album de 83, Quintessentially Yours, sorti en conjonction par Hot Records et What Goes On Records. Un morceau plutôt pas trop énervé, intitulé Ice Blue, qui sera suivi de Emergence. Ça, c'est par contre du hardcore mélodique, mais du bon hardcore mélodique, du groupe Birdlegs, dans lequel il y a des ex-EFI, tiré de l'album qui est sorti fin 2025, probablement même disponible début 2026, intitulé Visions Beyond the Ape Cave, sur le label de nouveau très très actif depuis quelques années, Revelation Records. Mais d'abord, Ice Blue, ça c'est l'excellent son australien des années 80.

On change de genre. On arrive à la fin de l'émission. Quelques morceaux encore. Le groupe de Gary Ramone, le groupe psychédélique anglais Sundial, avec une compilation, un double CD intitulé Processed for DNA. C'est sorti en 2010 sur le label Shrunken Head. Donc la tête rétrécie, sûrement un amateur des Jivaro. On va écouter Plains of Nazca.

Allez, encore un ou deux morceaux avec un groupe peu connu, plutôt tendance country rock, le groupe Mason Profit. Ils ont fait 3-4 albums, dont celui-ci en 70, Moving Toward Happiness, sur un tout petit label, Happy Tiger Records. On va écouter un premier morceau intitulé Michael Dodge, et puis peut-être je vous en mettrai un autre. Et c'était un groupe visiblement quand même plutôt pro-indien.

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4: Pas d'OGM dans mon assiette.
5: Pas d'OGM dans mon assiette. À part quelques problèmes d'allergie, les organismes génétiquement modifiés ne semblent pas poser de problèmes de santé. Mais il est par contre avéré que les pesticides et autres poisons chimiques pour traiter les OGM causent, eux, des maladies, et notamment des cancers, ainsi que l'a établi le Conseil de l'Ordre des médecins au printemps 2026. On en parle avec votre invité, Antoine, ingénieur agronome, membre du média InfoGM.
4: Les boîtes qui produisent ces pesticides et qui sont détenteurs des plantes OGM, souvent sont les mêmes. Hein. Syngenta, Monsanto, Corteva, voilà. Hein. Et c'est les mêmes qui vous vendent le pack entier. La semence génétiquement modifiée et puis le produit qui va avec. Ils prennent toute autonomie aux agriculteurs. Hein. C'est tout un système agricole qui est mis en place aussi avec ces graines et ces pesticides.
5: Outre la question de l'usage de pesticides, les cultures OGM posent aussi les problèmes de l'inféodation d'agriculteurs esclavagisés par les multinationales agro-industrielles. Mort de la paysannerie, mort de la biodiversité et du vivant. Il sera donc aujourd'hui à nouveau question du méphitique empire de l'agro-industrie. Ces fermes-usines, méga-bassines, OGM et pesticides, on en parle à l'orée d'une mobilisation internationale contre l'un de ces empoisonneurs le 3 octobre 2026 en Normandie. Grande manifestation devant le site de la firme Syngenta qui fabrique des pesticides à Saint-Pierre-la-Garenne dans l'Eure. Salut les amis, c'est JBD pour polémixetlavoixoff.com. Et pour votre radio libre préférée, pas d'OGM dans mon assiette. Bonjour Antoine.
4: Bonjour.
5: Qui es-tu ?
4: Je suis agronome de formation, sorti d'un master en agroécologie. Je travaille actuellement pour le média associatif InfoGM, média qui est en ligne sur infogm.org, qui publie des informations, 2 à 3 articles par semaine sur l'actualité et parfois sur de la mise en contexte aussi au niveau international. C'est un média qui a été créé en 1999, au moment où la problématique des OGM arrivait des États-Unis. Des groupes de citoyens, de ONG environnementalistes et d'agriculteurs se sont préoccupés en fait de cette nouvelle technologie qui allait probablement déferler sur l'Europe et se sont rendus compte qu'on n'avait pas de référence en Europe ni trop d'informations.
5: Il me semble bien que la première fois que j'ai vraiment été attentif au principe d'OGM, c'est quand se sont effectivement montés des collectifs de faucheurs volontaires d'OGM. Dans cette émission, d'ailleurs, on avait suivi un procès au tribunal de Tours où des faucheurs volontaires avaient volontairement comparu pour attirer l'attention des médias sur ce problème.
4: Oui, ça a été mis très en lumière par José Bové, hein, notamment, qui était très activiste à ce moment-là. Et des mouvements citoyens, oui, comme les faucheurs volontaires d'OGM. Et tous ces mouvements, en fait, ont obtenu une victoire au niveau européen avec la loi 2001-18, actée en 2001, qui instaurait un moratoire au niveau européen sur la culture d'OGM. Une victoire citoyenne, finalement.
5: Ces faucheurs volontaires d'OGM, c'est qu'il ne s'agissait pas d'aller faucher la nuit en catimini sans se faire prendre, c'est absolument tout le contraire. C'est que ces gens attendaient l'arrivée des forces de l'ordre. Et le but, en fait, c'était d'attirer l'attention médiatique et de mettre ce débat des OGM sur la place publique. Tout l'intérêt médiatique était justement d'aller au tribunal pour enfin poser un débat.
4: Ils s'ancrent totalement dans la désobéissance civile et pacifique et reconnaissent être à plusieurs à l'origine de ces fauchages et veulent comparaître en groupe pour insister et argumenter sur le fait que des OGM sont cultivés en toute impunité et en toute illégalité dans les champs à cette époque-là encore.
5: Y aller en groupe, ça présentait aussi l'intérêt stratégique, que c'est pas juste un port ou une porte-parole qui prend les foudres de la justice. Si un tel est condamné par la justice, bah nous aussi.
4: Oui, et même si la justice a souvent voulu prendre quelques boucs émissaires et têtes pensantes, finalement c'est tout un mouvement citoyen qui se coordonnait, qui faisait groupe, qui serrait les coudes.
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0: Avant qu'on aille plus loin dans cette conversation, Antoine, est-ce qu'on peut reposer des définitions de organismes génétiquement modifiés? Est-ce que croiser entre elles des plantes, donc en hybridant, j'allais dire manuellement, en faisant des croisements, des greffes, des trucs comme ça, est-ce que ça c'est des OGM ou OGM c'est autre chose? Ce dont j'ai parlé, c'est plutôt de l'hybridation.
1: Tout à fait, oui, du croisement qu'on appelle conventionnel généralement. Qui peut être industriel ou qui peut être paysan, ça c'est une autre question, hein. Mais dans tous les cas, la définition stricte qui a été donnée d'un OGM, c'est un organisme, à l'exception des êtres humains, dont le matériel génétique a été modifié d'une manière qui ne s'effectue pas naturellement par multiplication et ou par recombinaison naturelle. Ça dit bien qu'on parle d'organismes qui sont faits sur des paillasses de laboratoire, hors de tout cycle naturel.
0: Avec des microscopes électroniques, on va triturer l'ADN, enfin c'est ça, des OGM?
1: C'est ça, alors à l'origine, les premières générations d'OGM, on parlait même des OGM transgéniques, c'est-à-dire où on intégrait des morceaux de génome, en fait, parfois d'animaux ou parfois de plantes extérieures, dans des maïs, dans des tournesols, tout ça afin de leur faire acquérir des résistances. La résistance la plus recherchée, c'est des résistances à des pesticides, hein. Quand on parle d'OGM, on parle de 80% de plantes qui sont développées pour résister à des pesticides. Et après, quelques-unes pour résister soit au froid, soit au chaud, voilà, soit à la sécheresse, mais oui.
0: Alors, on a abordé en fait, le sujet des pesticides. D'ailleurs, en fait, il n'y a pas de peste à tuer, soit dit en passant. Quand le mot se termine en cide, ça veut dire tuer. Ça ne tue pas que les plantes, mais que ça tue aussi les gens. Mais il y a un lien, en tout cas intime, entre organismes génétiquement modifiés et pesticides. Les deux vont ensemble. L'un appelle l'autre. Cela dit, allez, je vais me faire un peu l'avocat du diable quand même. Oh, allez, les éco-terroristes, vous êtes rétrogrades, vous n'aimez pas le progrès. Plus de rendement et des plantes plus résistantes. Bah, c'est le progrès, c'est formidable. Faut quand même que nos exploitants agricoles nourrissent le monde. Je fais bien. Hein,
1: c'est... Ouais, c'est les grands argumentaires qui sont développés. Les boîtes qui produisent ces pesticides et qui sont détenteurs des plantes OGM, souvent sont les mêmes. Hein. On parle de 4-5 gros semenciers. Syngenta, Monsanto, Corteva, et c'est les mêmes qui vous vendent le pack entier en fait, c'est-à-dire la semence génétiquement modifiée, et puis le produit qui va avec, et puis tout l'itinéraire technique en fait. Ils prennent toute autonomie aux agriculteurs ensuite avec ça aussi, hein. C'est tout un système agricole qui est mis en place aussi avec ces graines et ces pesticides.
0: Tu as parlé de grandes multinationales et notamment Bayer Monsanto. On se rappellera que l'un fabriquait l'agent orange de la guerre du Vietnam, hein, un défoliant. Et on sait l'épidémie de cancer que ça a entraîné notamment au Vietnam. Bayer, BASF et compagnie fabriquaient eux le Zyklon B, utilisé par les nazis pour exterminer tous les gens qu'ils n'aimaient pas dans leur chambre à gaz. Ces gens fabriquent ces poisons. Comme ça donne le cancer, bah ils fabriquent aussi les traitements qui sont censés guérir de ces cancers. Hein. Mais j'ai un peu spoilé, divulgaché la suite de notre conversation, on va se recentrer sur les OGM.
1: Pour revenir sur les arguments que tu mentionnais, notamment de nourrir la planète et de produire plus, après quand même pas mal de recul maintenant d'une bonne trentaine d'années en Amérique, et notamment États-Unis, Canada, Amérique du Sud, on se rend compte que l'augmentation des rendements est assez faible, notamment parce que augmentation aussi des coûts du pétrole qui servent à produire ces pesticides. Et puis, il faut des grosses machines aussi, parce qu'on répond à un système agricole où il faut des grandes parcelles avec des grandes machines pour entretenir ces grandes parcelles. Le rendement n'est vraiment pas au rendez-vous, en fait. Hein. Beaucoup d'agriculteurs en sont revenus, hein, parfois, ou se sont lourdement endettés pour ça. Par contre, hein, une des conséquences notables, elle, c'est l'augmentation du prix des semences. Pourquoi ? Parce qu'on a réduit peu à peu la diversité des semences proposées aux agriculteurs. Et puis, le fait d'avoir des oligopoles ou des grandes structures phytopharmaceutiques dominantes leur permet d'avoir une sorte de mainmise totale sur le marché et de fixer leur prix librement.
0: Phytopharmaceutique, phytosanitaire, donc phyto, la plante. Ces gens-là, les Monsanto, les Bayer, les marchands de Zyklon B, ils nous racontent qu'ils sont là pour soigner les plantes. Ils nous refilent surtout le cancer.
1: Oui, oui, ils refilent le cancer et puis ils mettent la mainmise sur tout l'approvisionnement et sur tous les intrants dont ont besoin les agriculteurs ensuite pour maintenir leur production et leur agriculture.
0: des OGM et les pesticides qui vont avec sont développés pour lutter contre certains parasites. Mais la plupart de ces parasites s'adaptent aussi au poison pour y résister.
1: Oui, alors que ce soit des plantes invasives ou des insectes ou des champignons parfois, ils développent des résistances, effectivement. La réponse, c'est souvent une fuite en avant technologique. On dit, on va faire la version d'après ou on va refaire un produit. Et puis, on est dans cette fuite en avant technologique et on ne cherche pas à re-questionner le mode de production et le pourquoi du comment ces bestioles résistent. Alors qu'on sait qu'il y a des systèmes agricoles bien plus diversifiés qui permettent ce genre de régulation. Où on a parfois des adventices.
0: Adventices, c'est le nom poli et officiel pour ce que les gens appellent mauvaises herbes.
1: Des adventices qui sont gérées par d'autres plantes qu'on laisse pousser dans la parcelle et qui vont éviter d'avoir trop de parasitisme.
0: Un féodé, l'exploitant agricole, puisque ces gens ne sont plus des paysans, ce sont des exploitants agricoles au service

0: Et essayer de créer des semences qui ne peuvent pas se reproduire dans la ferme. Ou de moins, si vous êtes pris en tant qu'agriculteur à en avoir ressemé, vous avez une patente à payer. Normalement, vous avez un brevet à payer et à repayer tous les ans. Mais il y a des cas de contamination. Ça veut bien dire qu'elles sont quand même capables de se reproduire et de contaminer des champs voisins. Le truc, c'est qu'elles vont faire dégénérer, elles vont très mal se reproduire, elles vont hybrider les plantes d'à côté et ça va faire dégénérer. Un argument qui était très important, c'était les compagnies d'assurance qui refusaient d'assurer les producteurs d'OGM parce que normalement retombe sur eux la charge de la contamination du voisin. Il y a aussi cet argumentaire-là qui est plus d'ordre juridico-économique, mais qui compte souvent. Hein.
1: Des gens qui essayent de cultiver sans OGM en bio, par exemple, peuvent perdre leur accréditation bio parce qu'ils se sont fait contaminer par des gens qui n'ont pas de pratique bio.
0: En Europe, on n'a pas encore eu ces cas de figure, vu qu'on est jusqu'alors prémunis des OGM, puisqu'on a juste le droit d'importer des OGM, mais qui ne sont même pas pour la consommation humaine en réalité. Hein. La plupart des OGM qu'on a sont dévoués à la consommation animale ou bien pour faire ce qu'on appelle des agrocarburants, biocarburants, comme disent pas mal de politiques ou le milieu économique. Mais nous, on appelle ça plutôt des agrocarburants puisqu'on produit des carburants sur des terres agricoles.
1: Là, on en revient à la mystification de « on nourrit le monde, la ferme France nourrit la planète ». Si déjà elle pouvait nourrir la population française, ce serait déjà pas mal. Enfin, je pense notamment à cette plante qui n'a rien à faire sous nos tropiques, qui est le maïs. L'essentiel du maïs, il est destiné à quoi ? À nourrir des bovins en Amérique du Sud, où on fabrique de la viande, pas du tout avec les normes françaises, et de la viande pourrie qui nous vient d'Amérique du Sud et qui vient concurrencer de la viande française, où tu disais fabriquer aussi ce qu'ils appellent du biocarburant. Alors, j'ai vu des images terrifiantes où ils fauchent des champs de maïs, ou le colza aussi beaucoup, j'ai vu ça dans le nord, et ils broient le maïs à même le champ et ils vont jeter ça dans des méthaniseurs et ça fait du méthane. Et donc on vide des nappes phréatiques, on épuise des sols, on les empoisonne pour fabriquer du carburant à même le champ.
0: Il y a beaucoup d'OGM qui ont essayé d'être développés, beaucoup de plantes OGM. Finalement, si on regarde bien, on a du maïs, du colza, des tournesols, du soja et du coton. Ces plantes-là, soit elles sont utilisées ouais, pour nourrir du bétail dans des grandes fermes extensives.
1: Pas forcément sur ce continent.
0: Et puis sinon, ouais, pour faire soit du coton, donc du textile. Hein, et par contre, ça, c'est un des angles morts quand même des OGM, c'est que 80% grosso modo du coton mondial est quand même OGM. Et ça, c'est pas étiqueté, puisqu'on étiquette que ce qui est pour la consommation comestible. Et pareil pour ce qui est dans nos pompes à essence hein, qu'on met dans nos voitures où on estime qu'il y a environ 20% d'agrocarburant dans nos gasoils, dans nos essences. Donc ça c'est aussi la part invisible des OGM quoi, qui est une énorme partie en réalité.

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1: Le gros du problème et du prétendu besoin d'OGM, c'est la monoculture. On avait des fermes qui faisaient de la polyculture, un peu d'élevage, un peu de ceci, un peu de cela. Quand il y avait une récolte de ceci qui se plantait, ben on pouvait se rattraper sur la récolte de cela. Aujourd'hui, problème central, en fait, c'est de ne faire pousser qu'une seule plante sur des hectares et des hectares et des hectares. Une seule plante qui est à la merci de parasites qui n'ont pas de prédateurs. C'est qu'il n'y a plus de biodiversité.
2: Oui, mais c'est juste. Hein, c'est une vision calquée sur ce qui s'est fait aux États-Unis et en Amérique du Sud ensuite. Qui est alimenté aussi par la politique agricole commune, hein, après, qui fixe les grandes lignes directrices de l'agriculture au niveau européen, et qui, par son système d'aide, incite aussi au développement, à l'endettement, de plus grosses machines, de plus grosses parcelles. On pourrait revenir à la question du remembrement, hein, mais qui a été déjà très documenté, dont des gens parlent très bien.

0: où on a arraché des haies pour faire des plus grandes parcelles, laisser passer de plus grandes machines et potentiellement produire plus. Effectivement, il y a eu un gain de productivité hein, pendant quelques années et qui a atteint un palier à un moment et où on est plus maintenant dans des réductions parce que on a déréglé le climat, hein, ça on l'a tous noté, et puis aussi on a appauvri très nettement les sols et puis les réserves en eau dans lesquelles on a largement puisé aussi, hein.
1: Pendant ce qu'on a appelé les 30 glorieuses, qui n'ont pas grand-chose de glorieux, ces pics de productivité, là tu disais, ils coïncident aussi avec le début d'une épidémie de cancer. Les taux d'empoisonnement et de mort du cancer en France sont concomitants avec ces pratiques agro-industrielles. Alors certes qu'on fait des bons rendements, mais des rendements de quoi? De nourriture qui nous empoisonne?
0: Oui, c'est la conséquence en fait d'avoir déréglé en fait, découplé les systèmes naturels du système agricole en fait, et la volonté d'aller toujours plus vite et d'avoir de plus gros rendements sans se préoccuper un peu des ressources naturelles et de la capacité de la nature à absorber tout ça et à nous le rendre. Par contre, on parle de temps long après pour avoir les résultats, hein, effectivement, hein, pour prouver que des cancers proviennent d'utilisation de tels pesticides ou de telles pratiques, ça prend un temps fou.
1: Conseil de l'Ordre des médecins, là, en ce printemps 2026, a fini par trancher en disant si, si, il y a un rapport de cause à effet entre ces poisons agro-industriels et l'épidémie de cancer. Quand on met de l'arsenic dans le verre de quelqu'un et qu'il y a une autopsie après, on dit bon, là, il y a de l'arsenic. Mais en fait, c'est négliger aussi ce qu'on appelle les effets cocktails. Il y a tout un tas de poisons chimiques dans tous les sens qui se combinent les uns avec les autres et ça fait autant de combinaisons. Mais voilà, le Conseil de l'Ordre des médecins, qui est quand même pas un ramassis d'éco-terroristes et de gauchistes, a tranché en disant si, si, il y a un rapport entre l'épidémie de cancer et les poisons qui sont déversés dans nos champs.
0: Ouais, et puis au niveau international, on a aussi des scientifiques au sein du GIEC, par exemple, qui arrivent à prouver que nos pratiques agricoles ont eu des conséquences sur le dérèglement climatique. Effectivement, pour prouver des choses comme ça sur des temps longs, et en plus, on va face à des grandes boîtes qui ont une grande force de frappe médiatique et de communication et avec des grandes promesses de nourrir le monde, c'est dur de faire le poids, quoi. Ouais, c'est dur d'avancer et d'avoir un débat vraiment scientifique et de prendre le temps long pour analyser tout ça.
1: D'autant plus que la nouvelle doctrine trumpisto-macronienne, c'est de dire de toute façon la science se trompe et le GIEC raconte n'importe quoi et puis si ça se trouve la Terre est plate.
0: Ouais, on évite de répondre et même de rentrer en débat avec des gens comme ça parce que le débat n'est même plus vraiment possible, hein. D'ailleurs, on a des portes fermées. Nous, en tant que médias, si on essaye de les faire répondre à des questions, à des interrogations qu'on a, on a souvent une porte fermée et
1: Oui.
0: puis on ne répond pas, hein.
1: Voilà. Il
0: Ouais.
1: suffit de dire que la science se trompe ou tout simplement de ne pas débattre et puis la question est réglée.
0: Puis de toute façon, eux, ça va pas jouer contre eux, hein. Leur chiffre d'affaires, il va se faire quand bien même. On a assez peu d'impact, bien que ça se montre. Et puis la machine est tellement avancée que comment faire marche arrière? C'est ça qui fait peur aussi. Comment revenir vers des pratiques plus raisonnables, des pratiques plus saines pour les sols, même si il y a beaucoup de gens, des scientifiques, des agriculteurs, des citoyens qui se penchent, qui documentent le fait qu'on peut produire d'une manière plus saine pour l'humain et pour la nature. Ces choses-là sont souvent mises sous le tapis ou bien ne bénéficient pas des bons laboratoires de recherche parce que la recherche, alors là c'est un autre domaine, mais le domaine de la recherche et
2: 88,5,
0: les partenariats publics-privés ont aussi vachement orienté ces recherches vers le toujours plus que seules des grandes entreprises sont capables de financer des recherches, eh ben on va rechercher à produire plus, on va pas chercher une nouvelle manière de produire où on n'aurait pas besoin de vendre des semences et où les paysans pourraient, tiens, reproduire leurs semences sur la ferme et s'échanger entre eux, ce serait non.
1: Oui.
0: Voilà.

0: arrivé là.
1: Tout ça pour ça, extrait du disque L'eau qui mord. Retour sur cette année 2026, loi d'urgence agricole en France, omnibus européen, servi par des élus de droite et d'extrême droite, l'agro-industrie lance des offensives législatives tous azimuts contre le vivant et la paysannerie. Parmi toutes les horreurs écocidaires votées par les serviteurs politiques des multinationales, feu vert aux fermes-usines, méga-bassines, pesticides, OGM et aux nouveaux OGM. Toujours avec Antoine, ingénieur agronome et rédacteur du média InfoGM.
2: Ce que je connais le plus, hein, c'est la dernière loi qui déréglemente ce qu'on a appelé les nouveaux OGM, en fait. Les nouveaux OGM, c'est ceux qui ne sont pas faits par transgénèse, où en fait on mettait un gène étranger dans une plante. Là, maintenant, on a des nouvelles techniques de modification génétique. Notamment, la plus connue, c'est CRISPR, une scientifique française qui a eu le prix Nobel, Charpentier. On peut désormais, à assez moindre coût, couper des morceaux de génome ou les dupliquer pour créer une résistance, soit à un insecte, soit à un champignon, soit à la chaleur. Et ces nouvelles techniques, du coup, elles supposent pas d'insertion de nouveaux gènes. Les semenciers se sont dit, ce ne sont pas des OGM. Sauf que, comme on l'a vu, la définition d'un OGM, avant d'être vraiment scientifique, elle est juridique et elle parle de techniques qui donnent des OGM. Or, ces techniques-là sont considérées comme donnant des OGM. Il y a eu tout un processus engagé en 2018, je crois, qui implique notamment la Confédération paysanne et puis d'autres ONG françaises, avec des recours auprès de la Cour de justice européenne pour faire valoir que ces nouvelles techniques donnent bien des OGM. Et ils ont eu gain de cause. Donc, solution de la Commission européenne, il va falloir qu'on change la loi pour que ces organismes et ces nouvelles techniques ne donnent plus d'OGM. Donc, depuis 2023, la Commission européenne a proposé un texte de loi qui a été approuvé finalement par le Parlement européen mi-juin, le 17 juin, et qui, en théorie, rentrera en application en 2018. Et qui permet de déréglementer, mais là, une grande partie des nouveaux OGM, et alors là, qui fait craindre aussi, pas forcément un déferlement de plantes, parce qu'il n'y en a pas tant que ça, qui sont cultivées et qui sont développées et prêtes à être commercialisées, mais surtout un déferlement de brevets. Les brevets, maintenant, ils vont pouvoir être déposés sur des séquences génétiques dans ces plantes, et pas seulement sur la plante. Donc de là, si un semencier dans son coin fait un croisement conventionnel, comme ça se fait avec les cycles de la nature, où on croise des plantes pour essayer de développer des résistances parce que deux tomates se croisent et ont une meilleure résistance, si à un moment un grand semencier se dit tenez, dans votre tomate là, que vous avez développée par vos propres moyens, il y a un tronçon génétique qu'on retrouve dans nous, ce qu'on a breveté dans notre laboratoire,
3: Ça nous appartient.
2: Ce qui est vraiment un grand changement quand même dans ce qui est la propriété des semences et le développement de l'industrie semencière.
1: J'avais lu cette histoire absolument terrifiante que d'un grand groupe de semenciers était allé homologuer une variété de maïs cultivée par je ne sais plus quel peuple autochtone en Amérique du Sud depuis des millénaires. Et ils avaient ramené des grains de maïs, ils les avaient fait breveter, déposer en disant voilà, maintenant c'est à nous. Ils étaient retournés voir ce peuple autochtone en disant cette plante que vous cultivez depuis des milliers d'années, maintenant vous pouvez plus parce que c'est à nous. Et c'est la loi et les tribunaux qui le disent.
3: Ouais.
1: La privatisation du vivant.
2: Exactement, on en arrive à ce qu'on appelle la privatisation du vivant. Alors nous on parle là de plantes, mais ça peut se retrouver aussi dans des produits un peu aussi de santé pour les humains. Et quand on va prendre ça des peuples autochtones, on appelle ça clairement de la biopiraterie. C'est théoriquement encadré, il y a des gens qui essayent de débattre durement, âprement, notamment la Via Campesina, pour faire valoir les droits des peuples autochtones et à ce qu'ils aient le droit au moins à un reversement des bénéfices gagnés par les grosses entreprises qui ont mis des brevets là-dessus. Et c'est très très compliqué à faire appliquer.
1: La Via Campesina, on rappelle, c'est une espèce de syndicat paysan à l'échelle mondiale dont la Confédération paysanne en France fait partie.
2: Donc voilà, on en est arrivé là au niveau européen à la déréglementation des végétaux OGM qui a été votée mi-juin. Bah, autant vous dire que toutes les forces de droite se sont unies, hein, mais de droite, de la droite la plus modérée à la plus radicale, se sont bien liguées pour voter et étaient bien présents étrangement ce jour-là au Parlement européen, qui est parfois étrangement vide,
0: très déserté.
2: Très
0: oui,
2: déserté. Là, il y avait une grosse affluence. Hein.
0: Okay.
2: Même Jordan Bardella était là, hein, d'ailleurs, qui est bien connu pour son absentéisme au Parlement européen. Il était étonnamment là, son siège neuf.
1: Je reviens au collectif Cancer Colère. Peut-être que vous voyez cette séquence où on voit l'une de ses militantes, Fleur Breteau, qui est au balcon de l'Assemblée nationale et qui dit à une partie de l'hémicycle, en l'occurrence la partie qui contient les partis de droite et d'extrême droite, et elle s'adresse à eux en leur disant, ouvrez les guillemets, « Vous êtes des alliés du cancer ». Et nous ferons savoir. Elle s'adresse à la partie droite de l'hémicycle.
2: Et elle a tout à fait raison. Hein. Et puis on pourrait leur rétorquer la même chose quand ils prétendent protéger l'agriculture européenne, faire des préférences européennes ou françaises à l'agriculture. En réalité, en votant ces lois-là, ils libéralisent totalement l'agriculture et ils ouvrent ça à des grandes boîtes internationales, pas forcément européennes, et puis surtout qui vont pas du tout dans le sens de la protection des paysans et de leur autonomie. Hein. Là-dessus, ils ont un double discours qui, sur plein de sujets, est assez dramatique, mais bon. Et donc, pour en revenir à cette actualité de juin, on a eu ce vote avec la mise en place potentiellement de la déréglementation des OGM pour 2028. Et maintenant, dans les nouvelles lois omnibus, alors là, qui sont des lois de détricotage de tout ce qui a pu se faire comme protection de l'environnement, hein. On a la responsabilité des entreprises, notamment, hein, qui disait que les entreprises européennes doivent veiller aussi aux conditions de travail des gens de leur filière à l'étranger. On a aussi un pacte vert qui avait été signé au niveau européen, mais en fait, quelques années après, par des lois omnibus, on détricote tout ce qui avait été fait dedans. Et là, on veut déréglementer donc maintenant les micro-organismes génétiquement modifiés. Ça passe par une plus petite porte, beaucoup moins visible, et puis micro-organismes, c'est un peu moins connu les applications que ça, mais on parle de virus, de bactéries, de champignons, de levures, et donc c'est ce qui peut servir pour produire du pain, pour produire de la bière, pour produire du vin, voilà, c'est ce genre de micro-organismes qui sont utilisés dans des processus industriels de transformation, quoi, pour de la nourriture qui va aux humains. Et là aussi, ça peut ouvrir un grand boulevard, hein, sur les micro-organismes. Donc on a beaucoup de boîtes qui viennent des Pays-Bas, en fait, qui œuvrent pour ça. C'est pas forcément les mêmes gros semenciers, là, c'est d'autres acteurs, un peu. Les plus connus sont Novonesis, en fait, au niveau européen, qui, eux, font déjà pas mal de médicaments aussi. Voilà, ça peut aussi avoir des applications dans la santé.
3: Le maïs OGM, c'est bon pour la santé, ouais.
1: Que ce soit à l'échelle européenne ou nationale, on a dit, hein, que la FNSEA est un pseudo-syndicat au service des multinationales. Mais de toute façon, à l'échelle européenne, voire même mondiale, l'intérêt de ces grands groupes, c'est donc de continuer de finir de tuer la paysannerie, faire en sorte que les jeunes ne puissent pas reprendre de fermes, de terres. La FNSEA l'annonce dans son cahier des charges. Hein, leur but, c'est de réduire le nombre d'exploitations agricoles pour qu'il n'y ait plus que quelques grandes fermes-usines. Donc avec des fermes, des mille vaches, des méga-bassines, en veux-tu, en voilà. Tuer la paysannerie et la remplacer par des exploitants agricoles, on va dire, qui obéissent aux ordres de multinationales.
2: Oui, c'est ça, juste des ouvriers, des bons ouvriers qui feront le travail sans se préoccuper vraiment de la ferme, puisqu'ils seront juste des ouvriers de grands propriétaires terriens.
1: Charge à eux quand même de s'endetter auprès du Crédit Agricole si possible, la charge de l'investissement dans les machines, dans les trucs, donc ils s'endettent à vie. Il faudrait peut-être arrêter de s'étonner du taux de suicide dans le monde agricole et paysan, parce que ces gens, plus ils s'endettent, plus ils travaillent, et moins ils gagnent d'argent, et plus ils ont envie de se pendre le dimanche soir au fond de leur grange.
2: Oui, effectivement, et il y en a beaucoup qui essayent de suivre le mouvement, alors qu'en réalité leur syndicat sait très bien qu'ils n'ont pas les reins assez solides pour suivre ce mouvement-là, mais on les entraîne dedans pour in fine les éliminer. Alors parfois c'est juste économiquement, mais tragiquement ça arrive, oui, jusqu'au suicide, et ça c'est tragique, et c'est des gens qui se font très largement berner par leur syndicat principal, la FNSEA, donc, qui au niveau européen est réunie dans un grand groupe, un grand consortium qui s'appelle la COPACOGECA. qui rassemble les grands syndicats européens qui sont en phase avec la FNSEA, qui eux en plus ont une grande force de lobbying, hein, parce qu'il faut voir qu'au niveau européen, à InfoGM, on a fait quelques articles qui montrent le nombre de rencontres des députés européens de la commission environnement et de la commission agricole, parce qu'il y a un répertoire des lobbies maintenant où les lobbies sont obligés de se déclarer. Le nombre de rencontres est totalement déséquilibré. Hein. Ils rencontrent énormément de lobbyistes qui viennent sur des événements organisés par la COPACOGECA ou parfois même à l'initiative directement des grandes firmes semencières. Hein. Il y a aussi un énorme travail à ce sujet-là. Et au niveau français, c'est la même avec la FNSE hein, qui a la main mise en fait, sur le ministère de l'Agriculture et qui obtient à peu près tout ce qu'il veut du ministère de l'Agriculture.
0: Et qui a aussi ses rondes serviettes au Parlement français, hein, et ils ont leurs entrées, ils sont partout.
2: Oui, bien sûr, ils sont partout. Sur ces dernières années, on connaît Arnaud Rousseau, qui est le président de la FNSEA, on connaît moins souvent le nom du ministre de l'Agriculture. Hein,
0: La ministre des Pesticides, en ce moment c'est Annie Genevard, non.
2: C'est vrai qu'on en a parlé parce qu'elle a fait passer des grosses couleuvres dernièrement, mais bon, sur les années d'avant, enfin... On avait fait des petites comparaisons des déclarations des ministres de l'Agriculture. C'est du verbatim de ce qu'on leur a servi, parfois dans des couloirs ou bien sûr des tracts de la FNSEA. Voilà, une déclaration, on voudrait ça. Bon, c'est repris quasiment mot pour mot après par les décideurs politiques. Même si au niveau des territoires, après, on peut pas nier que... Il y a certains élus locaux ou députés qui essayent d'aller dans notre sens, qui essayent de proposer des alternatives. On le voit.
0: On va avoir certains doutes sur la pertinence d'Europe Écologie ou des écologistes, maintenant, comme ça s'appelle. Hein. On se souviendra de Yannick Jadot qui disait si, bien sûr, que l'écologie est compatible avec le capitalisme. On saluera quand même des gens très valeureux dans les 38 députés écolos qui est encore en cet été 2026. Donc notre député d'Indre-et-Loire, Charles Fournier, mais aussi Elisabeth Lucot dans la Vienne, ou encore. Le paysan agronome Benoît Biteau, député de Charente, qui font un travail remarquable et qu'on ne peut pas soupçonner d'être des gens de droite à tel point qu'on se demande encore ce qu'ils font chez les écologistes.
2: Voilà, ouais, il y a des élus qui essayent encore de se débattre. Et puis, il y a un niveau bien plus visible, en fait, et on l'a revu dernièrement avec des ministres de l'environnement, alors bon, qui acceptent
4: 85,
2: de dans des gouvernements où ils savent qu'ils n'auront pas de marge de manœuvre. Mais on peut penser à Nicolas Hulot qui avait démissionné avec Force et fracas, bon, c'est très médiatique, mais en même temps, ça avait mis quand même en lumière le fait qu'il n'avait aucun pouvoir d'action et aucune écoute au niveau gouvernemental. Et dernièrement aussi, j'ai oublié son nom...
0: Madame Barbu, Madame Transat, qui a fait semblant de démissionner, puis en fait non.
2: Ils sont des ministres fantoches en réalité, qui n'ont aucune écoute et quand bien même ils voudraient travailler sérieusement, on ne leur laisse pas le choix. Quoi. Soit ils avalent des couleuvres, soit ils sont totalement complaisants avec ce qui se passe en face.
0: On a parlé du pouvoir de lobbying, on a parlé du pouvoir de communication, on a aussi évoqué la force juridique, c'est que ces multinationales, elles ont aussi l'argent pour se payer les avocats, pour traîner à peu près n'importe qui devant les tribunaux. Donc c'est vraiment une offensive sur tous les fronts. Tu as parlé donc d'une offensive tous azimuts, des multinationales via la Commission européenne. Et si on en revient à l'actualité nationale en France, on aura l'été dernier là le souvenir de ces 2 millions de signatures contre la loi Duplomb. Là on n'est plus dans les OGM, mais il y a un lien quand même avec les pesticides et ce néonicotinoïde qui est l'acétamipride. En ce qui concerne l'actualité nationale, après les lois Duplomb, a été votée il y a peu, je rappelle qu'on se parle en cette fin d'été 2026, il y a peu a été votée la LUA, la loi d'urgence agricole. Plus de fermes-usines, plus de méga-bassines, pesticides à gogo, plus de principes de précaution, démanteler l'Office national de la biodiversité, c'est-à-dire cette force étatique là qui venait voir si les pratiques étaient un peu vertueuses ou pas, allez hop, on les désarme et on les annihile. La loi d'urgence agricole, en fait, c'est un peu la résonance hexagonale de la politique européenne et mondiale.
2: Oui, c'est ça. On passe très rapidement des lois en fait, d'urgence pour ne pas résoudre grand-chose, si ce n'est pour quelques grands agriculteurs qui voudraient stocker plus d'eau ou faire de plus grands méthaniseurs ou de plus grandes fermes avec des plus grands élevages. À part ça, elles profitent à une minorité, mais vraiment une minorité d'agriculteurs, si on compte vraiment... Hein. Oui, ça va totalement dans le sens, dans la course en avant, puisque pour les OGM, bah, c'est le genre de système agricole qu'il faut aussi. Donc le terrain est assez près. Et ce qui est assez dramatique, c'est que ça se passe en plus dans le contexte où on vient de vivre l'été le plus chaud qu'on a jamais vécu et encore...
1: Et apparemment le plus frais de ce qui reste à venir.
2: Cette formulation-là était très forte, tout le monde l'a reprise. Ouais, ouais. Effectivement, c'est assez dingue de se dire que les solutions qu'on propose, c'est juste d'aller plus loin et d'appauvrir encore plus nos nappes phréatiques et nos sols et aussi d'artificialiser les sols, hein, parce qu'on parle aussi de plus grandes centrales photovoltaïques. Quand on reparle aussi de plantations après les incendies, qu'est-ce qui est proposé? Bah, pas vraiment de diversité, hein. On va replanter du pin maritime avec le ou des...
1: Ça brûle bien, ça.
2: Puis il n'y a aucune biodiversité. C'est vrai que là, on n'est pas trop dans la résilience. C'est assez terrible. Et pourtant, autant de citoyens se sont mobilisés contre la loi du plomb, qu'il y a quand même pas mal d'ONG, pas mal d'alternatives, hein, qui sont mises en place, qui essayent d'être portées par des France Nature Environnement, par des confédérations paysannes, par la Ligue de protection des oiseaux. Voilà, hein, y en a quand même qui font entendre leur voix avec des analyses costauds, scientifiques. Mais tout ça passe à la trappe pour les décideurs politiques. Et à la fin, c'est eux qui ont le dernier mot sur l'aménagement du territoire, finalement.
1: Tu le mentionnais à l'instant, ces lois au service des multinationales et leurs bras armés sur le terrain, si j'ose dire. C'est cette minorité d'exploitants agricoles qui jouit de tout cet argent public et qui sont les maîtres d'œuvre de cette destruction du vivant. Il m'avait semblé comprendre qu'en ce qui concerne l'irrigation, le problème des méga-bassines, là, ça ne concerne que 7% du monde agricole. Et essentiellement, en fait, des gens qui font du maïs. Ça veut dire qu'il y a 93% des exploitants agricoles, et il reste encore aussi quelques paysans dans le lot, 93% qui ne recourent pas à l'irrigation, ou très peu, en tout cas pas de manière industrielle, en vidant nos nappes phréatiques. Est-ce que c'est les mêmes 7% qui vident nos nappes phréatiques et qui sont ceux dont tu parlais aussi tout à l'heure?
2: Oui, alors on peut sûrement mettre des noms en face des grosses entreprises et des dirigeants locaux, FNSEA ou quoi, mais effectivement, hein, on parle certainement des mêmes 7%, hein, qui sont souvent en plus des propriétaires de terres agricoles qui mettent très peu les pieds sur leur ferme. Hein. On parle de gens très déconnectés, qui ont des entreprises, qui ont plutôt l'œil sur le cours du blé ou du maïs à la bourse.
1: Duplomb ou Rousseau, ils connaissent mieux la souris de l'ordinateur que le volant du tracteur, quoi.
2: Ah oui, ouais, effectivement, oui, bah oui. Voilà, ils ont des sièges d'exploitation qui sont là, avec des 2000, 3000 hectares parfois, ça devient démentiel. Et bah, Xavier Belin avait ouvert la porte, hein, à l'époque. Hein. C'était l'ancien président de la FNSEA, très charismatique, qui venait de la Beauce, qui avait eu des obsèques en grande pompe avec des anciens présidents de la République qui étaient venus lui rendre hommage et qui a largement ouvert la porte à cette grande industrie agricole française du 21e siècle. Ouais.

0: c'est bon pour la santé.
1: Ouais.
2: Ça fait des années que dans cette émission, dès qu'il est question d'organismes génétiquement modifiés, on entend chanter la Parisienne libérée.
3: Passé un certain cap de canicule, 35, 40, etc., ce fameux maïs, là, puisqu'on parle de lui, on peut l'irriguer tant qu'on veut, il ne pousse plus. Le métabolisme de la plante fait que, atteint une certaine chaleur, il n'y a plus de croissance et elle crève. Même si on vide une nappe phréatique entière pour arroser un pied, il va mourir. Je me souviens d'ailleurs de Jean-Pierre Coff qui disait « le maïs, ils font du maïs parce qu'il y a des subventions de l'Europe pour faire du maïs. S'il y avait des subventions pour faire du sorgho, ils feraient du sorgho. »
4: Il y a des alternatives, hein, avec des gens qui se mettent à faire du sorgho maintenant, qui est moins consommateur en eau.
3: Puis ça résiste à la chaleur, le sorgho. Ouais, parce que voilà, c'est le maïs l'a passé un certain cap, il ne pousse plus.
4: Ouais. Bah, bien sûr, hein, comme toute plante. Il y a des points végétatifs, une fois qu'ils sont passés, effectivement, la plante ne va plus croître ou ne va plus développer de fruits. Ça, c'est le métabolisme des plantes. Après, la réponse de ceux qui développent des OGM sera toujours de dire ben, « Nous, on a la solution technologique, on va vous le créer. C'est l'adaptation au réchauffement climatique. Ce n'est pas forcément créer des plantes qui vont permettre de refroidir la planète, mais plutôt qui vont s'adapter à ce réchauffement. Et puis hop, on va y aller, allons-y, en avant. » En avant la technologie, on a un problème qui a été créé par la technologie. On va recréer une technologie qui va permettre de résoudre ce problème. C'est la fuite en avant, puisque de toute façon, il faut continuer à privatiser. Eux, c'est leur but. Il faut continuer à faire des sous. Il faut continuer à vendre les maïs. Ils investissent énormément d'argent en recherche et développement, avec pas forcément de retour sur tout ce qu'ils investissent. Mais une fois qu'ils ont quelque chose qui vaut la peine, il faut le rentabiliser, quoi. C'est ça aussi le but de ces grosses entreprises.
3: J'en reviens à cette batterie de lois, que ce soit à l'échelle européenne et française. On a l'impression d'une offensive tous azimuts. On a l'impression que c'est une contre-offensive sauvage. Tous les fronts et tous azimuts, comme si quelque chose les avait piqués au vif. Voilà, on est déjà écrasé dans le mur. Bah non, il faut appuyer sur l'accélérateur pour qu'on s'écrase encore plus. Mais presque dans la précipitation. D'ailleurs, LUA, loi d'urgence agricole. Le U, c'est urgence. On voit bien qu'il y a quelque chose qui les magne, là.
4: Oui, alors c'est assez surprenant, assez dur à analyser de dire d'où ça vient cette urgence. Mais effectivement, nous, on a noté la même chose au niveau européen. C'est qu'il y a une précipitation pour faire passer les lois. Peut-être parce qu'il y a un bon alignement au niveau des États membres qui sont assez tous à droite et conservateurs au niveau européen. Du coup, là, ça permet aussi de passer toutes ces lois. Et avant que la population se rende compte qu'on est allé, on va droit dans le mur et qu'il y a un revirement peut-être un peu plus à gauche et un peu plus raisonné. Toujours est-il qu'ils profitent de ce bon alignement pour faire passer un maximum de lois.
2: Et le gouvernement Macron profite qu'il a encore le pouvoir pour quelques mois pour passer en force, dans la brutalité, ces lois écocidaires et antisociales. Ils y vont à fond pendant qu'ils peuvent encore, avant la fin de leur règne.
4: La population, il y a quand même une mémoire collective qui va se dire à un moment, il y a eu des décideurs là derrière, on ne veut plus de cela et il y aura peut-être une tentative de retour en arrière. Donc tout ce qu'ils auront pu faire passer, ce sera autant de choses qui seront dures à démonter ensuite, quoi, à déconstruire. Tout le monde est un peu pris de court en plus parce qu'il ne laisse pas le temps de réflexion et d'argumentation.
3: C'est peut-être ce que Naomi Klein a appelé la stratégie du choc. De baffes dans ta gueule et le temps que tu digères tes baffes, tu ne vas pas réagir parce que tu es sidéré.
4: Ouais, c'est ça. On n'a pas le temps de réagir, on n'a pas le temps d'argumenter, on n'a pas le temps de faire un contre-argumentaire, on n'a pas le temps de mettre en valeur, et on est dans la réaction.
3: Et puis à quoi bon, puisque la Terre est plate, comme chacun sait.
4: Et voilà. C'est tout à fait ça, oui. Puisque les antifas sont des fascistes, voilà. Enfin, c'est aussi tout le renversement du sens des mots. Il y a une grande guerre sémantique, nous aussi, qu'on a essayé de documenter.
3: Phytosanitaire, pour parler d'un poison. Enfin voilà, on utilise un truc qui tue, et en fait, on dit qu'on soigne les plantes.
4: Biocarburant, alors que ça n'a rien de bio. C'est des choses qui sont cultivées avec des pesticides, sur des terres agricoles. En fait, on fait dire aux mots d'autres choses ou on en invente des nouveaux, quoi. Les OGM, ils les renomment clairement dans les nouvelles lois NTG. Nouvelle technique génomique. Et en fait, ils catégorisent des organismes par la technique qui les crée. On crée une grande confusion là-dessus. Là, nous, on est en train de documenter avec InfoGM toute une loi qui passe dans le omnibus aussi. Loi sur le biocontrôle, où en fait, on fait un grand amalgame entre les produits issus du biocontrôle, qu'on appelait autrefois la lutte biologique, qui crée un amalgame avec l'agriculture biologique en utilisant ce genre de terme. Alors que dans les lois de biocontrôle qui veulent faire passer, il y a potentiellement des produits de biotechnologie qui ne sont pas acceptés dans le cahier des charges bio. Mais il crée un amalgame, il crée un flou aussi sur l'agriculture bio qui est un peu le seul garant de pas de pesticides et pas d'OGM encore en Europe. Et en fait, ils vont lancer une sorte de vague de doute sur l'agriculture bio grâce à ça. Et parfois, ça marche. Les gens vont dire « Oui, mais dans le bio, on utilise des pesticides. » Non, pas du tout.
3: Le premier nerf de la guerre, c'est de faire dire aux mots ce qu'ils ne veulent pas dire. Dans une guerre, la première victime, c'est toujours la vérité. Je me hérisse toujours quand j'entends le mot nouveau ou néo. Je vois pas ce que les néo-nazis ont de néo, en fait, c'est des nazis. Il y a un autre mot d'ailleurs qui a fait irruption dans le langage des winners et autres chefs d'entreprise, etc. C'est l'écosystème. L'écosystème entrepreneurial. Finalement, Orwell avait vu juste, hein, la vérité c'est le mensonge, la guerre c'est la paix.
4: Ça n'a rien de nouveau. Tout ce système, il a déjà été très bien démonté dans les siècles passés par d'autres renversements comme ça qu'il y a eu par d'autres pouvoirs autoritaires. Parce que là, on peut commencer à parler de pouvoirs autoritaires quand on fait des lois d'urgence où on n'a pas de débat citoyen, pas de débat éclairé puisqu'il n'y a pas d'argumentaire, voilà, si ce n'est... Il y a urgence. Dos au mur, là, vous allez tous crever. Laissez-nous faire, on a les solutions. Puis bon, quand on n'a plus de précipitation, après, on va essayer de balancer des trucs dans les nuages pour les faire exploser et puis avoir la pluie. Comment on peut en venir à « on va nourrir le monde ». L'Argentine, ça fait plus de 30 ans qu'ils sont abreuvés d'OGM. Soi-disant, on va nourrir la planète. Après, il y a 5-6 ans, il n'y avait jamais eu autant de gens qui crevaient de faim, qui étaient sous le seuil de pauvreté et qui ne se nourrissaient pas à leur faim en Argentine. Donc à un moment, c'est que ça prouve bien que c'est pas fait pour nourrir l'humain et encore moins sur place. En fait, c'est fait pour alimenter tout un système agroalimentaire internationalisé qui n'est pas là pour répondre aux besoins des paysans. Et au contraire, on a quitté de la terre à plein de paysans pour mettre des grandes fermes, voilà, comme ce qu'on est en train de vivre peu à peu en France, hein, en Europe. Alors, est-ce qu'il y a un retour en arrière possible ? Espérons-le, mais il est très très dur à mettre en place et ça prendra forcément du temps, hein, parce que les inerties sont longues, on parle de temps naturel, hein, on parle, là il y a des temps politiques qui accélèrent. Mais en fait, pour reprendre la main là-dessus, les temps naturels, le temps de replanter des haies, le temps de remplir des nappes phréatiques, que des arbres poussent là où on les a coupés, ça prend énormément de temps. Hein.
3: On l'a vu, la culture d'OGM s'accompagne de pesticides et autres poisons chimiques. Pour dénoncer l'une de ces firmes empoisonneuses, samedi 3 octobre 2026, grande manifestation devant une usine de la firme Syngenta qui fabrique des pesticides à Saint-Pierre-la-Garenne, dans l'Eure. Un site qui illustre concrètement les dégâts du système agro-industriel. Depuis des décennies, Syngenta y produit de nombreux pesticides dangereux dans des conditions d'exploitation indignes pour ses salariés. Les nappes phréatiques voisines sont fortement polluées et des arrêtés préfectoraux interdisent régulièrement aux riverains d'utiliser l'eau de leurs puits pour arroser leurs cultures. Dans les environs, les pathologies, notamment certains cancers, sont en constante augmentation. Antoine.
4: Les pesticides, là dont on parle, et puis là où va être faite cette mobilisation, ce sont des endroits où il y a déjà eu des inspections citoyennes par les faucheurs volontaires et les soulèvements de la terre, notamment, pour montrer que, en fait, ces usines-là fabriquent encore des pesticides qui sont interdits en France ou a fortiori en Europe, mais qui sont destinés à l'export. Nous, ça ne nous embête pas d'envoyer des produits prouvés comme dangereux, cancérigènes, très souvent, à l'étranger, pour pouvoir ensuite manger de la viande à bas coût. Et à côté de ça, on va vous dire que ces boîtes-là défendent les agricultures européennes ou françaises. Bon, y a quand même un double discours qui est assez terrible, hein, et qu'il faut démonter, et que voilà, des activistes au moins se mobilisent. Et même si c'est par des actions de désobéissance citoyenne, c'est le seul moyen au moins d'avoir de la transparence un petit peu sur ce qui se passe derrière les portes de ces grosses usines blindées. Ouais.
3: Export de ces foison interdit en métropole, donc vers des pays étrangers, mais aussi vers des parcelles du territoire national. J'ai juste envie de passer très rapidement par le scandale épouvantable du chlordécone sur des territoires français, hein, aux Antilles, où ce poison, le chlordécone, destiné, je crois, à lutter contre un parasite de la banane, poison interdit sur le territoire métropolitain, on a continué à autoriser sur des parcelles de territoire français, aux Antilles, où 90% de la population est empoisonnée, ainsi que les sols, les sources. Pourquoi parler de néo-colonialisme ? Ça reste du colonialisme.
4: Tu fais bien de pointer ce terme-là. Hein. Les OGM et les pesticides participent à des systèmes agricoles colonialistes, effectivement, puisque ce qu'on ne veut plus chez nous, on va le faire produire ailleurs. C'est ce qui s'est passé aussi avec les premiers OGM au Brésil et en Argentine. Hein. Il a été prouvé maintenant qu'on a introduit des semences et après... on les a mis face au fait accompli de « Ah, ben vous cultivez des semences OGM chez vous, il va falloir les déréglementer. » Et c'est des grosses entreprises, après, qui ont mis la main peu à peu sur les paysans qui faisaient ce genre d'agriculture, et avec des produits qu'on considère comme dangereux dans nos civilisations occidentales, entre guillemets, quoi. Grand scandale qui est mis au jour, mais sur lequel les pouvoirs judiciaires et politiques ont encore des grosses œillères. Hein. Le repentir n'est pas encore là, hein. Et puis la reconnaissance non plus. Hein. Et le dédommagement, bah, alors là, il faudra encore sûrement attendre très longtemps.
3: Remarque très personnelle avant de se quitter. Présidentielle 2027, à l'ombre des dangers mortels de l'écocide et d'une prise de pouvoir fasciste. Deux dangers liés, puisque le Front National marche et vote pour l'agro-industrie. Il ne faut pas tout attendre des politiques, mais ça passe quand même par elles et eux. Il faut donc élire un gouvernement de gauche, écologiste et social. Même s'il comporte dans ses rangs d'authentiques écolos vraiment de gauche, le parti écologiste est une hétéroclite coalition de carpes et de lapins compatibles avec l'économie de marché. La France insoumise est bien évidemment la seule force de gauche viable qui propose un véritable programme écologique et social qui tient la route. Tout critiquable que puisse parfois être son brillant porte-parole, soit c'est LFI, soit c'est le fascisme du Front National, ou, option moins vulgaire, le totalitarisme capitaliste de la droite traditionnelle. Antoine.
4: Pour aller au-delà aussi des décideurs politiques, on voit qu'il y a déjà des initiatives locales. Parfois, ça peut être à des niveaux de la commune, des municipalités, qui mettent en place des fermes bio pour alimenter ensuite la cantine scolaire. Les AMAP hein, sont des systèmes très vertueux qui mettent en lien les citoyens et les paysans qui produisent.
3: Association pour le maintien d'une agriculture de proximité. Hein, en gros, c'est les paniers des maraîchers que les gens viennent chercher.
4: C'est ça le principe des AMAP hein, qui existe depuis une bonne vingtaine d'années maintenant. Et on peut aussi prendre par exemple la sécurité sociale de l'alimentation qui est expérimentée par endroit pour permettre à tout le monde de se nourrir avec des produits de qualité. Et c'est ces choses-là qu'il faudrait réussir à multiplier, à mettre en commun. Et parfois, ça peut sûrement passer en dehors de décisions politiques. Et c'est les citoyens avec des associations et puis des paysans engagés qui mettent ça en place et qui partagent aussi leurs expériences. Et aussi, parfois, avoir des actions un peu plus coup de poing pour vraiment montrer les scandales qui existent au grand public, quoi, et que ça puisse passer à la télé. Il faut parfois en passer par là, donc il faut faire la lumière là-dessus, et il y a des gens qui le font, et donc ça donne de l'espoir, effectivement. Et il faut parfois s'affranchir aussi des décisions bureaucratiques qui sont prises soit à Bruxelles, soit à Paris.
3: Même si on peut avoir le sentiment que les 2 millions de signatures contre la loi Duplomb de l'été 2025, là, Duplomb s'est assis dessus et en fait, vous voulez pas de l'acétamipride, bah, c'est pas grave, je vous le colle quand même parce que la démocratie, j'en ai rien à faire. Dans ces 2 millions de personnes qui ont signé la pétition contre la loi Duplomb, il n'y avait pas que des éco-terroristes, des gauchistes et des suceurs de quinoa issus du commerce équitable. Il y avait aussi des monsieur, madame, tout le monde, si j'ose dire, qui n'ont pas envie de s'empoisonner en mangeant ce qu'il y a dans leur assiette. Il y a manière de toucher un très large public. De gens qui sont pas forcément écolos, mais qui n'ont pas envie de s'empoisonner en mangeant.
4: Dans tout ce qui a été catégorisé comme éco-terroriste, on l'a très bien vu aussi à Sainte-Soline en 2023, les premiers à se faire tirer dessus, c'est pas des gros radicaux d'extrême gauche, c'est des familles avec des enfants venus pour dire sur notre territoire, nos cours d'eau sont asséchés, nous on voudrait encore pouvoir aller au bord de la rivière. C'est aussi parfois des collectifs de pêcheurs hein, qui sont pas des extrêmes gauchistes éco-terroristes et qui ont dit non mais attendez, là il y a des choses qui se font avec les ressources en eau qui sont pas tolérables. Donc oui, effectivement, il y a toute une frange de la population qui n'est pas catégorisée comme radicale, qui prend quand même conscience peu à peu des dangers auxquels on fait face. Et cet été caniculaire va sûrement continuer à faire prendre conscience à pas mal de gens. Et espérons qu'ils verront ces expériences-là, que ces expériences-là vont réussir à aussi les intégrer parmi eux et que ça va faire boule de neige.
3: On le rappelle, infogm.org.
4: Oui, n'hésitez pas, si vous voulez de l'information, n'hésitez pas à nous consulter aussi, hein, si vous voulez échanger, avoir plus d'informations. On a aussi un peu de documentation papier, si vous organisez des événements qu'on peut vous fournir. Infogm.org.
3: Dans les bassines, ils disent nos bassaran, dans la 69, ils disent nos macadam, dans les OGM, on dit quoi? On dit nos OGMaran.
4: Pas d'OGM dans mon assiette.
3: Pas d'OGM dans mon assiette et pas les poisons chimiques qui vont avec non plus. On vous rappelle la grande mobilisation anti-pesticides du samedi 3 octobre 2026 en Normandie. Info disponible sur le site des Soulèvements de la Terre. Vous pouvez télécharger nos émissions sur polymix et lavoixoff.com avant qu'on ne se retrouve très vite sur votre radio libre préférée. Ce n'est qu'un combat. Continuons le début. Salut.

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Bon, qu'on me donne des billes, quoi, qu'on me donne des billes. Je suis là, j'arrive, je veux des billes. Moi, j'ai du temps, j'ai du temps. C'est vrai que même si je fais mes 8 heures de boulot, j'ai quand même, au bout de ces 8 heures, on a quand même l'envie de faire quelque chose, l'envie de partager tout ça. Bon, moi, l'associatif, ça m'a toujours fait un peu rêver, c'est normal, pas mal de Français rêvent de ça, c'est légitime. Le problème, c'est, est-ce qu'on a les bons interlocuteurs en face? Bon, moi, je viens du privé, hein, personnellement, dans l'artistique, donc j'ai pas mal de relations, et à chaque fois, bon, je propose, je suis plein de bonne volonté, attention, bon, moi, ma spécialité, c'est pas forcément l'artistique, mais je suis prêt à donner de mon temps, à m'investir pour des projets, des choses qui valent le coup. Bon, bon, moi j'arrive ce matin, quelqu'un devait m'accueillir, personne m'a accueilli, on me met sur un bout de bureau. D'accord, mais la volonté elle est où? Moi au bout de 2 heures j'ai plus envie. À la limite on m'accueille du bout des doigts. Bon voilà, sympa, tu te mets là, et ensuite bon, je vois un type qui discute dans un bureau, en 3 heures, ok. On me dit c'est là, c'est machin, tu vas taper, d'accord. Bon, je suis pas la génération forcément informatique. Qu'on me donne des billes quoi, qu'on me donne des billes. Je suis là, j'arrive, je veux des billes, moi j'ai du temps. J'en ai pas vraiment dans le fond, mais on s'en dégage toujours un peu de temps en face. Faut que mon projet rencontre quelqu'un. Il rencontre quoi? Je sais pas. Est-ce qu'il y a une vraie volonté en face de ma volonté? Réponse, je suis pas sûr. Je sais pas. Il faut que les gens le savent, ça. On se dit, je fais l'associatif, c'est sympa. Ok. Mais si au bout, il y a... Bon, au bout, on fait pas remonter le... Bah, d'un côté, t'as la liberté, d'un autre côté, t'es mal payé. Bon, moi, je gagne un peu plus que le SMIC. Faut dire aussi que je me décarcasse un peu, je me bouge, j'essaye de me bouger, j'essaye d'être un peu à l'attention des autres, quoi. Essayer de savoir ce qui se passe autour, tu sais. On lance des petites antennes, on essaye de savoir ce qui se passe. Tiens, tac, tac, tac, je prends une info, hop, je la reviens, je la traite, je deviens référent sur cette info, hop, je balance. Ok. Donc, forcément, c'est pas avec 800 euros, enfin, je sais pas combien c'est, moi, le SMIC, c'est 1000 euros, j'en sais rien. Bon, tu peux aller au bout des choses avec ça. Mais il faut pas venir se plaindre en disant, ouais, les conditions matérielles, machin, et les grands artistes. Je vais y retourner, je dois y aller normalement. Je dois aller les revoir, on doit faire un truc ensemble. On a un gros projet là, en juin.

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Et bonsoir à tous, ce samedi, nous sommes bien sur l'écho des Garrigues 88.5. Donc édition vraiment très très spéciale, très limitée, on peut dire ça, dans l'émission Culture Électronique. Nous pouvons vous tenir une petite demi-heure, 40 minutes. Donc voilà, animateur, l'arbitre aux platines. Donc je fais ce petit message pour vous annoncer que je vous donne rendez-vous donc le premier mercredi du mois d'octobre pour une annonce fulgurante et exceptionnelle. Donc je vous invite à nous écouter donc sur les ondes de 20h à 22h sur 88.5 dans l'émission Culture Électronique sur la radio Écho des Garrigues. Donc vous pouvez nous retrouver sur toutes les plateformes, donc Facebook, Instagram, n'hésitez pas, que ce soit Écho des Garrigues ou Culture Électronique. Donc voilà, nous allons partir sur une petite antenne, on peut dire exceptionnelle bien évidemment, sur de la drum and bass, pourquoi pas de la techno. Donc voilà les amis, on va vous faire kiffer pendant une petite demi-heure sur cette fin de samedi après-midi sur du jungle. Allez, bonne écoute à tous.

J'espère que vous kiffez les amis, émission spéciale culture électronique dans la radio Echo des Garrigues 88.5. Émission spéciale ce samedi. Nous allons faire une petite demi-heure, trois quarts d'heure de son. Profitez bien, bonne écoute à tous.

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Il est 18h32, vous êtes sur Culture Électronique, l'écho des Garrigues, petite happening session sauvage. On va rester avec vous encore quelques minutes et puis on vous retrouvera peut-être plus tard dans la soirée.

0: Bon, auditeurs, auditrices, j'espère que ça a plu, que ça vous a plu correctement, copieusement pour une fin de samedi après-midi. Voilà, émission spéciale de Culture Électronique, donc sur la FM 88.5. Vous pouvez nous retrouver partout sur toutes les plateformes, bien entendu, SoundCloud, Facebook, Instagram. N'hésitez pas à nous suivre. Donc, je vais rendre l'antenne, je vais vous laisser sur un dernier son, tranquillement. Je vous remercie pour mon écoute, pour votre écoute surtout, et je vous invite à nous écouter donc le premier mercredi du mois d'octobre, donc ce sera le mercredi 7, si je ne raconte pas de bêtises, le premier mercredi du mois d'octobre, donc une belle annonce sera présente, donc une annonce pour vous les auditeurs auditrices, une annonce qu'on ne fait pas ce soir encore, mais qui est déjà toute programmée. Ce soir, un rendez-vous qui a été pour la programmation de cette émission, donc le 7 octobre, dans Culture Électronique, sur l'écho des Garrigues 88.5, bien entendu. Merci à tous et à toutes de nous écouter. Je vous laisse sur cette belle musique, sur cette belle track que j'aime bien, que j'aime beaucoup. Voilà. Bonne écoute à tous.
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2: Donc vous étiez bien sur Culture Électronique, donc une émission exceptionnelle comme on peut vous dire. Une demi-heure, trois quarts d'heure de radio, ça fait pas de mal pour une émission en direct. Donc Culture Électronique 88.5, vous pouvez nous retrouver sur Instagram, Culture Électronique ou Écho des Garrigues. Des propos, des invitations, des demandes, n'hésitez pas à nous écrire à contact@echodesgarrigues.com. Donc voilà, vous pouvez nous joindre sur ça. Auditeurs, auditrices, je vous remets l'automate. Je vous souhaite une très belle soirée, je vous souhaite au mercredi 7 octobre. N'hésitez pas à nous retrouver, à nous écouter surtout, c'est très important. Et puis je vous fais des gros bisous et puis bon week-end à tous. Allez, bisous, bisous, auditeurs, auditrices.

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